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1: là, tu vois, c'est...
0: Non, mais on sait jamais ce qui va se passer.